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1: Ça, c'est moi qui parle.
2: Oh, c'est à moi que tu parles.
1: C'est mec, c'est moi qui parle, son cul. C'est à moi qui parle, putain.